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Sachons cette nuit d'hiver, de cap en cap, du pôle tumultueux au château, de la foule à la page, le regard sans regard, force de ses sentiments. Ses vues, ses souffles, son corps.